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1: Bonjour à toutes et à tous. Et bien aujourd'hui, nous allons parler d'un produit
2: cher, rare, le safran.
1: Le safran est un produit agricole classé dans la famille des épices. Il est obtenu par la culture du Crocus sativus et par prélèvement et déshydratation des droits stigmates rouges, dont la longueur varie généralement entre 2,5 cm et 3,2 cm. Le style et les stigmates sont souvent utilisés en cuisine comme assaisonnement ou comme agent colorant. Le safran, appelé parfois or rouge, est l'épice la plus laborieuse à produire au monde et donc de haute valeur. Le safran est caractérisé par un goût amer et un parfum proche de l'iodoforme ou du foin, causé par la picrococcine et le safranal. Il contient également un caroténoïde, la croquine, qui donne une couleur jaune or au plat contenant du safran. Ces caractéristiques font du safran un condiment fortement prisé pour de nombreuses spécialités culinaires dans le monde entier, notamment dans la cuisine iranienne. Le safran possède également des applications médicales. Un petit peu d'histoire. Le safran est une épice européenne, puisque le berceau géographique du Crocus sativus et de son ancêtre est la Grèce. Il se serait ensuite répandu sur tout le pourtour méditerranéen, dans le sillage des empires qui se sont succédés avant l'Empire romain. On a longtemps considéré, à tort, que le safran était originaire du Moyen-Orient et peut-être d'abord cultivé au Cachemire. En réalité, il est présent dans de nombreuses cultures, continents et civilisations, et son histoire dans la culture et les coutumes humaines remonte à au moins 5000 ans. L'empereur chinois Shen Nong le mentionne pour ses propriétés médicinales dans un recueil daté de 2700 avant Jésus-Christ. Il fait partie des quelques 500 substances citées par le papyrus Ibers, un ensemble de papyrus médicaux égyptiens rédigés vers 1550 avant Jésus-Christ. Il est aussi répertorié dans une référence botanique assyrienne au 7e siècle avant Jésus-Christ. La France a été pendant plus de 500 ans un important producteur de safran, réputé pour sa qualité, notamment dans le Quercy et au Gâtinais. Le Gâtinais, ça correspond actuellement au département du Loiret. Surtout dans le bourg de Boins, la capitale mondiale du safran, et on va s'arrêter au Loiret. Je vais vous parler actuellement de sa culture. Le safran pousse idéalement s'il est exposé directement à la lumière du soleil. Il s'accommode mal à l'ombre. Ainsi, les meilleurs rendements sont obtenus pour les plantations exposées face au soleil. Par exemple, vers le sud, dans l'hémisphère nord. Maximisant ainsi l'exposition à la lumière. Dans l'hémisphère nord, la plantation a souvent lieu en juin. Les cormes étant enterré entre 7 et 15 cm de profondeur. La profondeur et l'espacement, en corrélation avec le climat, sont deux facteurs critiques ayant un impact sur le rendement des plantes. Ainsi, les cormes plantées les plus profondément fournissent un safran de plus haute qualité, bien qu'elles produisent moins de bourgeons et de cormes fines. Sachant cela, les producteurs italiens ont déduit qu'une profondeur de 15 cm et un espacement de 2 à 3 cm entre les cormes favorisent le rendement en stigmate, tandis que les profondeurs de 8 à 10 cm optimisent la production de fleurs et de cormes. Les producteurs grecs, marocains et espagnols ont adapté la profondeur et l'espacement des plantations en fonction de leur propre climat. Le safran préfère les sols argilo-calcaires, friables, lâches, à basse densité, bien arrosés et drainés, ainsi qu'une forte teneur en matière organique. Cependant, comme n'importe quel crocus de jardin, il s'accommode aussi des sols légèrement acides, supportant sans difficulté jusqu'à un pH de 6. On utilise traditionnellement des parterres surélevés pour favoriser un bon drainage. D'un point de vue historique, les sols étaient enrichis par l'application de près de 20 à 30 tonnes d'engrais organiques par hectare de terre. Après quoi, et sans ajout supplémentaire d'amendement, les cormes étaient plantées. Après une période de repos en été, appelée estivation, les cormes envoient leurs feuilles étroites de 5 à 11 fines feuilles vertes verticales, pouvant atteindre jusqu'à 40 cm de long. En automne, les bourgeons pourpres apparaissent. C'est seulement en octobre que la plante commence à fleurir. Le Crocus sativus développe ses fleurs colorées allant d'un léger lilas pastel à un mauve plus foncé et strié. Alors, il est très important de le savoir. La moisson des fleurs doit être rapide. Après leur floraison à l'aube, les fleurs fanent rapidement durant la journée. En outre, le safran fleurit dans une étroite fenêtre d'une à deux semaines seulement. Il faut approximativement 150 fleurs pour obtenir 1 g de safran sec. Pour produire 12 g de safran séché, soit 72 g avant séchage, il faut près de 1 kg de fleurs. En moyenne, une fleur fraîchement coupée fournit 0,03 g de safran frais ou 0,007 g de safran sec. Je vais vous parler un petit peu des parasites et maladies. De nombreux ravageurs, mammifères, insectes, acariens, vers et mollusques et certains agents infectieux comme les champignons, les bactéries sont susceptibles d'affecter le crocus à safran. Parmi les ravageurs, on trouve entre autres le capagnol, le sanglier, les taupins, la larve du hanneton ainsi que les limaces et les escargots. Parmi les maladies fongiques, la pourriture verte, violette, cotonneuse, la moisissure verte, la pourriture des racines sont les plus fréquentes. Les parasites comme les nématodes, la rouille des feuilles ou le pourrissement des cormes peuvent également poser problème. Mais les ennemis les plus redoutables pour le safran sont certainement les rongeurs. Les campagnols exploitent les galeries creusées par les taupes, qui ne nuisent pas à la culture, mais qui dévorent les cormes. Pour éviter toute attaque, il est utile de labourer autour de la parcelle car cela détruit les éventuelles galeries. Enfin, planter des bulbeuses répulsives autour de la safrinière, telles que le narcisse. Sa production est le commerce actuel. La plus grande part de la production mondiale, qui s'élève à environ 300 tonnes par an, provient d'une large ceinture s'étendant de la mer Méditerranée jusqu'au Cachemire occidental à l'est. Tous les continents hors de cette zone, hormis l'Antarctique, en produisent un petit peu. L'Iran reste le plus gros exportateur mondial avec près de 100 tonnes par an. Une étude effectuée par Franck Agrimer en 2013 parle d'un recul régulier de la production en Espagne qui est passé de 35 tonnes en 1986 à 1 tonne en 2003, correspondant à 200 hectares. Alors que la consommation annuelle serait de 20 tonnes par an. Le ministère de l'Agriculture marocain a annoncé qu'entre 2008 et 2019, la superficie de ses cultures de safran s'est multipliée par 3 et que sa production a été multipliée par 4,3. L'Afghanistan se profile comme un nouveau concurrent sérieux. Ses exportations ont septuplé entre 2011 et 2016. En dépit de nombreux efforts de pays comme l'Autriche, l'Angleterre, l'Allemagne ou la Suisse, seules quelques régions continuent l'exploitation des crocus à safran en Europe du Nord et centrale. Parmi ces derniers, dans le Quercy, C'est un pays qui est à cheval entre le département du Lot et de l'Aveyron. Il y a un groupement d'agriculteurs qui produisent environ 8 kilos par an d'un safran réputé par contre pour sa qualité. Il est compliqué d'estimer la quantité totale du safran français, car il y a 116 exploitations qui ferment et d'autres qui se créent. Mais on estime que la France produit environ une centaine de kilos de safran. Il existe un petit musée du safran à Saint-Cyr-la-Popie qui explique l'histoire de cette épice. Le prix élevé du safran s'explique par la pénibilité et le temps nécessaire à sa récolte et au tri. Le tri s'effectue manuellement. Effectivement, il y a un grand nombre de petits stigmates, seule partie de la fleur à posséder des propriétés aromatiques désirées. De plus, un très grand nombre de fleurs doivent être manipulées pour obtenir finalement une toute petite quantité commerciale de safran. Une livre de safran sec exige la récolte de près de 50 000 à 75 000 fleurs, soit une surface de culture minimum équivalente à 2 tiers d'un hectare. Ceci dépend de la taille moyenne des stigmates de chaque cultivar mis en culture. Les fleurs elles-mêmes et leur courte période de floraison constituent également une contrainte. Les 150 000 fleurs nécessaires pour obtenir 1 kg de safran sec nécessitent près de 40 heures de travail intense pour lequel toute la famille est mise en contribution. Au Cachemire, par exemple, des milliers de paysans doivent travailler sans relâche, jour et nuit, pendant 1 à 2 semaines. Après leur prélèvement, les stigmates doivent être rapidement séchés afin d'empêcher la décomposition ou la moisissure. Alors, pour ce faire, selon la méthode usuelle, les stigmates sont tout d'abord séparés sur des écrans à mailles fines qui sont ensuite placés au-dessus de charbon ou de bois brûlant dans un four à foyer ouvert où la température atteint jusqu'à 30 à 35 degrés pendant 10 à 12 heures. Après quoi, l'épice sèche et de préférence placée dans un récipient hermétique de verre. Dans les pays occidentaux, le prix au détail revient approximativement à 700 euros par livre, soit 1500 euros par kilo. Le prix élevé est cependant compensé par les petites quantités requises, quelques grammes tout au plus pour les applications médicinales et quelques stigmates par personne pour l'alimentation. Les amateurs de safran ont souvent quelques principes de base concernant leur achat. Ils recherchent des stigmates montrant une coloration cramoisie vive, une légère humidité et une élasticité. Le safran est considéré comme l'épice la plus chère du monde. Je vais parler de son utilisation. D'un point de vue culinaire, le safran est l'un des 3 ingrédients essentiels de la paella et est responsable de sa couleur jaune-orangée caractéristique. Le safran possède 6 propriétés gastronomiques. Réputé pour sa propriété colorante et aromatique, le safran possède encore 4 propriétés méconnues. C'est un antioxydant, un exhausteur, harmonisant, dynamisant, ce qui lui donne une polyvalence très étendue, couvrant tout le spectre de l'alimentation humaine, ainsi que des effets culinaires très variés, qui rendent l'usage et la maîtrise de cette épice parfois complexe et difficile. Le safran est très employé dans les cuisines arabes, européennes, indiennes, iraniennes et d'Asie centrale. Son arôme est décrit par les cuisiniers et les amateurs de safran comme ressemblant au miel, mais avec des notes métalliques. Il apporte au mets une coloration jaune-orangée. Ces caractéristiques font du safran une épice utilisée dans des plats et des transformations aussi différentes que des fromages, des confiseries, certains currys, des liqueurs, des soupes ou encore des plats de viande. Le safran est utilisé en Inde, Espagne et dans d'autres pays en tant que condiment pour le riz. Dans la cuisine espagnole, utilisé dans de nombreux plats comme la paella, bien sûr, La zarzuela, qui est un plat à base de poisson. Le safran est également utilisé dans la bouillabaisse de la Côte d'Azur et le gâteau au safran cornique. Les Iraniens utilisent le safran dans leur plat national, le chelov kebab. Les Marocains, eux, l'utilisent dans leur tagine, incluant les kaftas, qui sont des boulettes de viande et de tomates. Le safran est également utilisé en confiserie ou dans la préparation de boissons alcoolisées. C'est d'ailleurs sa principale utilisation en Italie. Certains alcools, comme la chartreuse, le gin, l'isara ou encore la strega, se fondent entre autres sur le safran pour obtenir un épanouissement de couleur et de saveur. Et médicalement parlant, le safran peut exercer un rôle protecteur contre les troubles neurologiques et psychiatriques et représente un traitement relativement favorable et sûr. Par ailleurs, les stigmates de safran peuvent avoir un effet bénéfique au niveau des taux de triglycérides et de cholestérol. Le safran possède également de nombreux bienfaits pour la peau. Il est employé depuis des siècles en cosmétique pour améliorer la qualité de la peau. Le Crocus sativus agit sur l'ensemble des manifestations du vieillissement cutané, telles que la fermeté, la vitalité ou le regain d'éclat. On l'utilise aussi pour sa coloration et en parfumerie. Malgré son coût élevé, le safran a été également utilisé pour mettre au point des colorants particuliers en Chine et en Inde. Les stigmates de safran, même en faible quantité, produisent une lumineuse couleur jaune-orangé. Plus la quantité de safran utilisée est importante, plus la couleur du tissu dérive vers le rouge. Cette couleur est néanmoins instable. En effet, l'intense jaune-orangé se dégrade rapidement en un jaune pâle et crémeux. Traditionnellement, seules les classes nobles portaient des vêtements teints au safran. Celui-ci portait ainsi une signification rituelle et hiérarchique. Il y eut de nombreuses tentatives pour remplacer le coûteux safran par un colorant meilleur marché. Les habituels produits de substitution du safran en cuisine, comme le curcuma, le cardamome ou encore d'autres épices permettant l'obtention d'une coloration jaune intense, qui ne correspond pas exactement à celle obtenue du safran quand même. Le safran a également été employé pour ses seules propriétés aromatiques. En Europe, par exemple, les fils de safran ont été traités et combinés avec des ingrédients tels que l'orcanette, du sang dragon et le vin pour sa couleur, pour produire une huile aromatique connue sous le nom de croquinome. Le croquinome était ensuite appliqué sur les cheveux pour les parfumer. Une autre préparation comportant un mélange de safran et de vin était utilisée dans les théâtres romains pour rafraîchir l'air. Le saviez-vous, ça? Alors, quelques recettes. Une cassolette de noix de Saint-Jacques au safran. Pour cela, vous allez prendre 12 coquilles Saint-Jacques, 40 g de farine, 30 cl de bouillon de crustacé, 20 cl de crème liquide, une capsule de pistil de safran, deux branches de cerfeuil, du sel, du poivre. Dans un bol, vous mélangez le bouillon du crustacé tiède avec les pistils de safran. Dans une casserole, vous faites chauffer le beurre en morceaux. Lorsqu'il crépite, ajoutez la farine en une seule fois et mélangez sans cesse 3 minutes. Ajoutez petit à petit le bouillon de crustacé tout en mélangeant. Ajoutez la crème, toujours en mélangeant, jusqu'à l'obtention d'une sauce homogène, salée, poivrée. Ouvrez vos coquilles Saint-Jacques, ôtez la coquille supérieure, retirez l'ensemble des barbes. À l'aide d'une cuillère à soupe, récupérez la noix avec son corail, puis enlevez le petit muscle sur le côté. Passez très rapidement sous un filet d'eau, séchez-les. Répartissez vos noix de Saint-Jacques dans 4 cassolettes, nappées de sauce au safran, enfournées à 180 degrés, 5 minutes de cuisson. décorez vos cassolettes de cerfeuil, poivrez et servez. Une autre idée, des pommes confites au safran. Pour 4 personnes, vous allez prendre 4 pommes style golden, 12 filaments de safran et du miel. Faites infuser les filaments de safran dans 20 cl d'eau tiède pendant 20 minutes. Préchauffez le four à 150 degrés et videz les pommes sans transpercer le fond. Déposez-les dans un plat allant au four. Remplissez les cavités de l'eau parfumée au safran. Nappez chaque pomme de miel. Versez 20 cl d'eau dans le fond du plat. Enfournez les pommes pendant 45 minutes environ. Et je vous souhaite une très très bonne dégustation de ces deux recettes au safran.
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2: Bonjour les filles, bonjour les garçons, bienvenue sur le Funk Anthology. Vous écoutez DJ Vibe comme chaque semaine, classique to Very Rare Records.

écoutez le Funkanthology by DJ Vibe. Les maxi, les 33 tours, les CD, les white, les petits 45 tours, à l'instant album de la semaine, 33 tours, The Four Tops. À suivre sur le meilleur du son.

Semaine, les classiques jusqu'aux très rares produits comme à l'instant US Import précédé de Sharon Wilson à suivre Waldo et Chiche.

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